0: veux chanter?
1: Oui, on peut commencer. 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
0: une fille.
1: Quand je t'ai connue,
0: tu citais Boris Vian, Camus.
1: Camus.
0: Camus, le nez.

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